Bonjour, bonjour, chers auditeurs. Nous sommes ici les antennes des radios centrales d'Anvers. Je vous dis bonjour, je vous salue, je dis bon week-end à tous nos auditeurs qui nous suivent de partir de 9h jusqu'à 11h sur les nouvelles qui se passent en République démocratique du Congo. 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Alors, Togoluka, on va essayer un peu de partager quelques informations qui fait le buzz en République démocratique du Congo. 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

0: Dernièrement, les 15 marches, il y a C24 et Bimaki. Moi, je me suis posé la question. Batouana ou Bazako Tchamakelele qui est basali qui représente le peuple, est-ce que le peuple a ébi Bamouya solo? C'est ça la question que tout ça qu'on se posait na Batouana. Bazolo bana compte à peuple, est-ce que basali na va député na parlement? Point d'interrogation, wana tu ébite na bandi, tout comme on a kaka moutouaza na ba. 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moko exemplaire ba bimana moko ta mokili ba ba bango ke bazaba ba homme politique mais en réalité ce sont des hommes politiques moi je crois que il y a une question aussi à se poser là est-ce que bazaba ba hommes politiques mingi bazali koloba alors to luka to cha fiché oyo ya liboso toye ba eloko nini ezali koleka na kati ya nini
1: théâtre et c'est triste pour un homme de son de cette envergure politique
2: lorsqu'il arrive au peuple
1: donc ils ont toujours parlé du peuple et le peuple leur a administré je voudrais dire une leçon mais politique et citoyenne pour dire que nous ne sommes pas avec vous vous parlez du peuple mais nous ne sommes pas avec vous
3: le peuple n'était pas présent
1: Vous avez vu une ville de 17 millions d'habitants, 20 millions d'habitants. Ils étaient à peine 1200 peut-être, au bas mot 3000. Ok. Et autre chose, toujours par rapport à cette manifestation, pourquoi pour moi ça ne m'a pas surpris, tant en termes de mobilisation, tant en termes d'objectifs politiques, c'est le fait que dès le départ, cette 664, c'est un péché originel. La 664, c'est l'opposition du désordre qui va amener le désordre à Kinshasa. La 664.
0: Je crois que Nabandi Bolandi, analyste politique Oyo Basalaka na Congo, je crois que à Pessi analyse Naye, je crois que analyse Neza qui est dans le bon sens. Je crois que il n'a rien à voir parce que tout d'abord c'est un Congolais de Congo Brazza. Il n'a rien à voir avec la République démocratique du Congo. Je crois que Azali analyste politique. Je crois que Alobi a bien précisé que Azali C24 Azali opposant Mongo Brazza comme ma désordre dans kati ya République démocratique du Congo. Na ville Moko il y a plus de 15 millions ou bien 17 millions à Nini, bango basali marche ce qui 300 ou bien 500 personnes bazaki si bana bango. Est-ce que ça réussit ou bien à Nini? Voilà, toko ya ko sa banalise wana likolo to yebake, ba situation ndenge za koleka. Voilà, ba homme politique na bino o boza koloba. Moutou lokola, Fayulu ba venture azo sala mais je crois pas que batu ba kolanda ile sou na sima ils prennent des Congolais comme des imbéciles mais les Congolais ne sont pas imbéciles à l'époque ils avaient beaucoup de chance parce que ba réseaux sociaux ils allaient kate mais maintenant du fait à ba réseaux sociaux tout comme dans le monde moko un peu plus ça fait connecter donc je crois que ils allaient péché ezali ko empêcher bango ba kosa sou peuple peuple a chaque fois soki ba bimi na makamu na bango ba mensonge na bango peuple za ko recadrer bango. Je ne sais pas ki baza ba homme politique o torotier la bango sou mouté ba o tcham mouté baté, mais entre temps je vais continuer à cette fichier bou ka ba analyse ya bandeko ya Congo Brazza na émission na bango ba salaki baza ba analyste ba salaki pe analyse moko approfondie selon situation o ezou ka na République démocratique du Congo bandeko bola.
1: Souvenez-vous des dernières manifestations, on nous avait déjà parlé des morts. Mm-hmm. L'organisation des droits de l'homme de la RDC a enquêté. Le rapport a établi qu'il n'y a eu pas un seul mort. On nous avait même parlé de plusieurs morts. Raison pour laquelle je dis, entre le communiqué des Pengé et la déclaration de la police, du gouverneur et du gouvernement, il faut attendre. C'est comme ça que fonctionne un État.
0: Voilà, situation Ningezali, Maliboso, Basalaki sorti. Ces gens-là, ils ont menti dans le monde entier qu'il y avait beaucoup de morts. Kosaki Batoumé, Yébi, à moins bien que, tant qu'on va au salon, marche, il y a des gens qui sont en train de filmer, il y a des drones, et technologies à partout, et technologies évoluées dans le niveau de mon koboui, bah, on va et ces gens-là, ils se rendent compte que quand ils sortent, ils se disent qu'ils parlent, pour l'intérêt à peuple. Mais ils sont en train de mentir. Est-ce que peuple, on a vraiment la bande? Parce qu'à chaque fois, ceux qui bah, aussi, peuple azo ya ba chroniqueur bazo ya baza ko encadrer ba ngo ke eza lokuta. Alors eza ko prouver ke baza lokuta. Le lo epingalobi ke garde corps na ya kufaki. Garde corps na kufaki ba betaki. Alors reste maintenant à vérifier parce que ce que epingé dit on ne peut pas croire parce que ce sont une bande de menteurs. Baza ba mitoman. Moi je crois que ce sont des mitoman parce que baza ko kosa chaque fois bazo kosa république bazo kosa mokili mobimba. Pays mobimba. Alors, baza ba tumoko ya kopé sa confiance parce que quand on dit qu'un menteur baza koloba baza ko tanga komo ya nzambe. Mais non soko kena mukanda ya Jean 4 na katika ya Bible ba le mino ke Jean 4:44 ba bi ke bato baza ba menteur le père de mensonges bato ba kosa ka papa na mama zali diable. Donc ces gens-là, évidemment ce sont les gens du diable, baza ba tumoko ils n'ont rien à voir avec Dieu et puis baza ko tanga komo ya di bazo sa na nzambe. Mais pas en papa. Voilà ce que nous allons essayer un peu de décortiquer dans la situation où on a. Mais tout continuer, tout comme analyse, n'engi ezali ko progresser à chaque fois dans le canal éclaircir situation n'engi ezali ko loba, tout ce que commenter moi l'icolo. Tout continue.
1: Donc pour moi, pour l'instant, officiellement, il n'y a pas de mort. Officiellement. Parce que l'État ni le gouvernement s'était exprimé sur ça. Donc n'allez pas trop vite en besogne parce que la dernière manifestation nous a démontré que c'était du faux. Deuxième élément, Maître a parlé tout à l'heure de l'itinéraire.
2: Oui.
1: Il devrait passer par la 10e rue. Je ne connais pas très bien Kinshasa. La 10e rue, on sait pertinemment que c'est le fief de l'UDPS. Moi aussi, j'ai vu des images où ils sont en train de passer. Mais un nombre infime, hein, mais infime, encadré par la police et les militants de l'UDPS de l'autre côté, en train d'entonner des messages pour dire, à la rigueur, en lingala, le terrain c'est nous. Mais c'était bon enfant. Mais comme par hasard, est-ce un hasard, on apprend qu'il y a eu des incidents vers la fin. Et lorsque vous écoutez...
2: il y a également Martin, des images.
1: Voilà, vous écoutez le récit de Martin Fayoul.
2: Oui.
1: Il aurait été pris en sandwich, il a parlé même de Gentapes.
2: Oui,
1: je l'ai vu arriver insulter les policiers. Il a parlé de Gentapes et il nous fait un récit abratabantesque.
0: Voilà, Fayoulou. Voilà ce qui fait la cause à l'objet qui va tchela qui est piège na guet-apens. Mais entre temps Fayoulou était en train d'injurer les policiers au bazar pour encadrer Bango. Voilà un homme politique au bazar, un homme politique avec cette brutalité na injure l'engagement facile à kofinga ba policier oyo batu à l'objet à comme président na Bango azalamu konjira Bango. Est-ce que République démocratique au Kenyali Boso avec un homme pareil au bazar na l'engagement, un c'est un menteur, deux Azako finga batu, 3 azako kosa susu na kati ya mukilike batia kie getapa. Non mais Bango ba pasaki na devant 10e repas ya fief à IDPS, bango ba kene ki koulon, ba leka ki koulon pour la nini. Moi, je me pose la question si Kabound était un homme intelligent, ou bien zalaki moutou moko zaki na mayele, ayebi batou à IDPS nengi ba zalaka, parce que IDPS ba zali batou, ba telema nan ba salaba manifestation belé, ye mou pas, il faisait partie de ça. Mais comment akoti ka batou ya C64 bali kaliboso à IDPS? Tout ça, ezala qui ma provocation bazaro sala bazako luka mobile moko ou bien pour la communauté internationale à côté la bango, mais je crois que communauté internationale azali banana na bango, tout d'abord peuple azali banana na bango, parce que bazaro ko c'est que peuple a koufi ma kamino soit koufi ces gens là bazali batu akopé sa confiance té tout d'abord comportement na bango isa immoral 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
1: On aurait fait une course folle pour échapper au machete. Ah, dis donc. Et il y a une image où il est en train de marcher normalement et du jour au lendemain, il commence à boiter. Oui, on commence à sourire et on va nous dire que nous sommes méchants. Nous ne sommes pas méchants. J'ai comme l'impression que M. Martin Fayulu nous a habitués à ce théâtre. Et c'est triste pour un homme de cette envergure politique. Lorsqu'il arrive en France, ici, il fait des grands plateaux et autres, mais tomber aussi bas. Mais en réalité, la stratégie de l'opposition, C64, comme ils n'ont pas réussi le pari de la mobilisation, et comme l'a dit sur votre plateau Germain Kabinga, il y a une opposition en armes, l'FC M23 et souvent le Congo, et il y a une opposition en larmes pour faire la victimisation, pour intéresser la communauté internationale, pour que ça fasse le buzz dans les plateaux de la communauté internationale, pour dire voilà, le dictateur Félix Tshisekedi qui est en train de réprimer le peuple. Je termine.
0: Je crois que ces gens ici, ou bien habiter, parce que Banda, président Félix Tshisekedi, d'accord, tu n'as pouvoir. Toyo kité ke ba boma ki batou na marche, toyo kité ba déprimé batou na marche, toyo kité affaire ya ba fausse commune, ndenge za koza la mané poka Kabila, toyo kité donc tout le monde aza ko sa la marche na ye librement et puis d'une façon démocrate, et puis baza ko membela bilo ba soda pour ba protéger bidon. À l'époque de Kabila, c'était pas comme ça, c'était les policiers étaient là pour attaquer la population et primaner la population et ça la marche était bas à la nino. Voilà ma situation où C64 à Zakolobadino. Lelo yo tout le monde, même à niveau international, on connaît que Fayulu c'est un menteur. Fayulu l'air à Royan en France, à Rosala Plateau, tous ces gens-là, Bazako condamné na Makambebele. Voilà ma situation où Fayulu à Zanango, où yo Zakolobaki. Azali opposant ya Félix, ils sont pas opposants, ce sont des aventuriers, des simples menteurs et des simples escrocs. Bazo pesa bango ba bongo, so ambia pesa bango ba mongo pona ba sala ba marche. Bazako escroquer Kagame, bazako escroquer Kabila, bazako escroquer ba toujours soana na kata situation ana. Voilà un peu raccourci à situation oyuana tozali ko tala tozali ko mona na kata dino. Mais to continuer aussi s'afficher en moto ka banalise ndenge zali ko kende pona to progresser sous Mamouké, Bolanda.
1: Ça, quel est l'intérêt de pouvoir ou de l'IDPS en ayant vu ces 1000 personnes en train de marcher sans impact politique, sans incidence politique pour aller agresser des gens? Ça n'a aucun impact, aucun intérêt. Mais par contre, moi, ça ne va pas m'étonner qu'on puisse introduire des hommes en armes ou avec des machettes pour brutaliser les gens de la C64 et mettre ça sur le dos du pouvoir.
3: Restons aussi.
1: Ça n'a toujours. Tu as parlé, moi je n'ai pas parlé.
3: Bien sûr.
1: Ça a toujours existé. Et donc, comme a dit Maître, laissons qu'on puisse établir déjà si à Immordom les responsabilités et ce pouvoir a montré à quel point, lorsqu'il fallait être transparent, ce pouvoir était transparent.
2: Selon vous, le C64 a fait venir des infiltrés, c'est ça?
1: Je vous dis que la guerre hybride, oui, dans le contexte de la RDC et dans le contexte international, la guerre hybride, ça a toujours existé. Quand vous allez en Ukraine, la guerre entre la Russie et l'Ukraine, vous avez vu, on a voulu couper le câble Internet pour mettre ça sur tel ou tel camp, pour avoir la faveur de la communauté internationale. Aujourd'hui, la C64 veut avoir la faveur de la communauté internationale et accabler le régime de Félix Tshisekedi. Et en cela, ils peuvent utiliser tous les moyens. Et comme ils ont comme partenaire, on va dire politique, sinon militaire, le Rwanda de Paul Kagame, et ce monsieur est spécialiste en la matière. Les gens oublient que l'affaire de Mobondo, la milice Mobondo, les ficelles étaient tirées du côté de Kigali. La preuve en est aujourd'hui, Minakou et Shadar, ils sont toujours en prison. Mais où...
0: Alors, je crois que Ndekonabiso, enfin, notre ami Assali analyse Moko typique parce que, un, il n'est pas congolais, deux, bon, il n'a rien à voir avec la République démocratique du Congo. S'il dit ça, il fait les analyses, Aosalango, d'une bonne conscience, Azakosalango bien. Donc, ce qu'ils allaient attaquer les Congolais ou bien, on allait dire quoi. Mais ces gens-là, ils ne sont pas des Congolais, Aosalango, na Plateau na Bango, Souki na Congo, Braza, Bazali, banaliste, sur les plans politiques. Voilà, les loyaux, tu vois, comme on a, Fayoul, en réalité, il travaille avec Kabila. Et ces gens-là, ils ne comprennent pas que M. Kabila, il est haï par les Congolais. M. Kabila a sali ma crime na kati na Congo. M. Kabila a mené Congolais na situation à Nino. Na yébite, ce qui va se rendre niveau ya en oyo ba rejeté que Monsieur Kabila na ba congolais. Monsieur Kabila, il battait des gens, il frappait quoi, ba nani ba homme politique, azako giflé batou. Monsieur Kabila azala qui dirigeait, ala qui ce n'était qu'un gouverneur, appelé sa qui autorité, c'était qu'un gouverneur qui représentait Kagame na kati ya République démocratique du Congo. Donc je crois que batou bazali kolanda Kabila, banani, il connaît la situation. Il connaît la situation n'engéza qu'on l'éca dans la République démocratique du Congo. Alors, les Congolais n'aiment pas parler de Kabila. Bon, mounaka ba marche, ba tout ba koufaka, ou ba zana ba problème, belé dans la kata situation. Donc, je crois que, ba tout ba zosa sima ya Kabila, ce ne sont pas des Congolais. Comme on le dit bien, ce ne sont pas des Congolais. Alors, tout le kato continue, fiché na biso, tout le loko nini, tout le sala pon antolo ba situation anam. Voilà, monsieur Fayoulou a se montré vraiment, à se trahir, yemoko, à bimimimisi que, il travaille pour monsieur Kabila. Continuez, tout continue, l'icône.
1: Après les armes de Mobondo, Mobondo c'était deux communautés qui se disputaient, qui s'affrontaient, les Yaka d'un côté et les Teke de l'autre. Et Kigali a compris que on pouvait utiliser cette guerre communautaire. C'est pas moi qui le dis, hein. L'ancien ministre de la Défense Jean-Pierre Bemba l'a démontré à suffisance. Et à un moment ils ont commencé à tirer des ficelles jusqu'à donner des armes. Et l'objectif c'était arriver à Kinshasa. Donc ce dossier doit absolument interpeller les consciences citoyennes congolaises sur le danger. Et d'ailleurs, personne ne parle. Moi j'ai vu, parce que dans ce cortège, mais il y avait beaucoup plus de voyous, passez-moi le terme. Il y a des dames, regardez les vidéos, il y a une dame qui se plaignait du fait que
3: on a pris sa marchandise.
1: On l'a violentée tout au long.
0: Voilà, marche, il y a C24, c'était que les voyous, ce qu'on dit, c'est des voyous, des Kuluna, au Bazalaki, ils ont saccagé Babiloko Yabatou, Basala Babiloko Yabatou. Il y avait une même femme qui pleurait que commerce n'a eu Cécile. Je crois que Pasteur Gili, à l'obaki, une femme wana a contacté, Baloukaba, Bapesaye quelque chose pour na relancer commerce n'a eu. Voilà, en tout cas, je félicite cette initiative au Pasteur Gili Asali, Yakwede, Mama Wana, donc Zaki, l'emsou capitaine n'a eu, Nyon Soyangwana. En tout cas, c'est ça même. Patriotique Alaxi Bango, c'est une leçon à Pessina Monsieur Fayoulou, à Pessina Batouana Nyoso. Voilà Baba Kambo Oyo Tokoki Kosala pour nous aider à détruire déjà le commerce à Matoude. Maman a l'élo soka lia qui n'a pas la été. Voilà Bake Koluka ba voyou, Bake Koluka. Quand je dis des voyous, binou moko yebi ke, c'est en français, mais bake koluka ba kuluna, ba pesi ba mouba machete, ba nini, leke baza koluka kake, ba touba zoka, ba touba salanino. Mais tomoni moutou moko ki en hôpital te, jusqu'à présent, déclaration moko ya, Il y a gouvernement salamité parce que gouvernement a aussi la déclaration naya soki butakei boyebi gouvernement congolais pour le moment moins transparent ses alliés et zanyo sauté mais moins transparent ses alliés dans mama kambwana. Voilà situation où ils ont les kanaka de la République démocratique du Congo, mais to continuer to kab analyse il y a nekonabiso oyo enfin amina biso africain ou azo sala na table na émission na bango bola.
1: On a violenté des pauvres dames qui vendaient leurs marchandises. Parce que comme la manifestation était quasiment mineure, il y a des gens qui ont continué à vendre, qui ont continué à faire leurs activités commerciales. Mais ils ont été violentés. Parce que parmi les manifestants, il y avait des Kulunas. Passez-moi, les jeunes que j'ai vus là, si vous leur posez la question de savoir pourquoi ils sont en train de manifester.
2: Vous avez réussi à détecter les Kulunas.
3: Les responsables eux-mêmes ne savent pas pourquoi ils
1: sont en train de manifester. En tout cas, une manifestation sérieuse, il y a une banderole où on annonce l'objectif politique. Est-ce que vous avez vu une seule banderole? Mais vous avez vu les chansons Joyeux Boumaé, je ne sais pas quoi, tu sais qu'elle dit. Mais ça, c'est quelle manifestation?
0: Bon. Manifestation, la mangue, zala qui continue à un an, ko tinda batu ko bomaye discrimination moni moluba bomaye tika mwa nyoka tous ces gens là c'est ce que Marte Fayou nous rapporte ici et ce que ils disent je vais vous dire une chose parce que na plan o na aneo Fayou la botamaka je crois que les congolais ba kinwa na époque wana bazalaka ba raciste était parce que kin ya seri wana zalaka kin moko ozana ba moko ozana ba voisin no za mu Congo boza ba ki ba mister bozo vanda bien ba kinon soko

0: mais oignon sur basa au basa kolila le loup a dit non yo au soko moni mutaza koloba azali ko mettre accent sur le tribalisme azali ko monter les unes contre les autres azali koloba makamba tribalisme soit il est rwandais azali étranger comme on le dit bien Fayulu n'est pas congolais et azali soki sénégalais soki nani donc ayaki na Congo bani bani voilà ma situation où ils ont les kanakata République démocratique du Congo où les Congolais bakoki ko tirer attention na situation na batwa na baza dignité ya ko diriger République démocratique du Congo vu ba comportement na bango vu ba nani lelo soko bo pesiye poste déjà awa azo coopérer na Kabila au Tshombong so pesiye poste ya ministère moko qu'est-ce qu'il va faire na wana point d'interrogation bola na bino moko to continuer ficher la
1: C'est quelle manifestation?
2: Merci.
1: C'est manque de cohérence politique. Je trouve que mes collègues aujourd'hui, malheureusement, ils sont aussi en train de faire... C'est pour ça que malheureusement, certains dont je ne suis pas d'accord...
3: Papa Fayulu a télémé le BOT. Topé Nanga... Kabila pour tout n'avant. Il y a pour une bourse à Bissopesoni. Hermon Petouzon Rapébatou. Hermon Kabila mouillé montant à côté de la chambre, on a un miroir, la glace n'a mis à la lui haut. Moi je dois remercier la RDC. Un homme qui est arrivé ici en botte, une botte, il y a caoutchouc, il y a vert. Les bottes là, elles étaient vertes. Il y a caoutchouc, on tient moto à Ziki dans le coin. Acquérir un bon goût. A te qui a côté, a eu un bon goût à mon bimba, a tchango sous emprise et à Kagame. Donc, Kagame a dirigé Bissot, a dirigé dans le gouvernement de Yazaki Nango Ab. Le ministre va se faire la mbata. Nous, président Lobby, bon, na yoki kolela. Parce que nous sommes un pays démocratique et que la démocratie marche avec l'opposition. Au Colombati, vous avez un mot démocratique, vous avez une opposition. Et alors, quand vous avez un suivi les guides de Boué, il y a l'obité. Là, il y a un capé de Nicolas. Il y a un cabinet de Boué. Vous changez la vie de l'issus. Et là, vous avez un peu de l'oka. Et là, vous avez un peu de l'ingi. Monsieur Fayulu. Ha! Oui, que Adam Bombo la Zanga comme gouverneur. Et on l'a qui s'est déjà modèle à mon consigne au cours à la loi. Monsieur Cessac, on a ce qu'on a côté en affaire personnelle. Yo Penza osa capable de take place à député à parti à MLC. 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On a la zone au prisé en gars. C'est qu'on saute au quai dans mon amaramoussous. 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Mayele, on est comme c'est malamouté. Mouto na bino, bobe, y a gen na nyo, y a zaka ancien président assemblée. Y kouta za chance kaka ya kou le kana y depes. Et l'on kou propulse kaka y zaka kou passage na y na y depes. So ka le kana y depes te, toi la même, qui te regarde? Qui te regardait? Non, mais je suis étonné. Il y a un monde qui m'a dit, mais comment est-ce il faut permettre à Kabila de venir. Qui te dit que Kabila vient ici demain, la guerre est ici? Yaya, t'es bravo au président de la République, Félix Antoine Tshisekedi. Est-ce que vous savez qu'en Afrique, ici, il y a des pays où la dictature règne? Mais bonsoir, on a besoin de réfléchir à monter. Nous réfléchissons en côté.
0: Voilà,
3: où est la place de la République démocratique du Congo dans tout ce que vous revendiquez?
0: Reproche ma Salina.
3: Où est la place du peuple congolais et nous connaissons des peuples qu'on aurait trouvé?
0: Ces gens-là, baza d'une.
3: On a besoin que dans ce pays, ici, tout comme à Kolia, y a Bissomoko, tout comme à Kovivre, y a Bissomoko. Et à Kimiezonga, na RDC. Bukavu, na Goma, Nord-Sud, Nord.

0: Kivu, sur Kivu, et ça la libérer. C'est ça notre combat. Les minéraux transformés ici, le produit du sol, de l'agriculture est bima. On demande la conscience. Et vous tous interpellé même ma ministre ou le gouvernement. Mingi basoye belo ni baso salakipe. Y a un gars la tuni sous opposition. Bozul Kanini. Rangez-vous. Parce qu'il nous propose aussi qu'à tout le monde. Au lendemain, il y a discours du chef de l'État. T'as la réaction à Bini.
1: Soit disant que Bazali tout à bon.
0: T'as la réaction à Bini. Après, on s'est dit, mais c'est vrai, le chef a raison. Problème, la Bini, ça repartage à gâteau.
1: Mais.
0: En tout cas, moi je pense que le président Félix-Antoine Tshisekedi est encore en plein mandat et il ne démérite pas. Ça, c'est selon moi. En tout cas, dans la catégorie Nabinoté. Moi, je suis là, je le dis, et je sais que beaucoup de Congolais le disent aussi.
1: Alors, Bazolo Bakeba Bengana Félix Tshisekedi na pouvoir. Mais ces gens-là, ils se trompent tout d'abord parce que Félix Tshisekedi, c'est lui qui a tout le monopole. Azana force, non, il y a République, il y a chef, il y a gouvernement. Azana armée, si manaye. Borobengane, ndeini, na débatou, batouaza, si manabino. Ces gens-là, ils sont malades. Il faut les faire soigner. Baza batouboro, baza pathétique. Baza batoumoko, il faut, les canaux à l'hôpital. Parce que ce n'est pas normal. Baza qu'on se rendre compte, c'est baza qu'on se ridiculiser, bangomoko. Baza li qu'on justifie, voilà tout le cas, tous les canaux. Mais à part ça, on a entendu encore le frère Pengi, Oyo Abimaki, Alobiki, Abimaki, Alobiki, Azalaki, na situation, il y a République démocratique du Congo. Démocratique du Congo. J'ai mes dans le parce que j'ai eu un problème na kati ya nini ya eloko yo na moni batu bazo kota kota, je ne sais pas comment bazo kota, donc na zongi na kati ya situation o ezali na biso. 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
2: c'est la géopolitique, le contexte.
1: Un autre mensonge, Oyo Batuya C64. Donc, dans cette situation, Tozo Bonake, Batuana Bazali, normal, Batuana Bazali, n'a pas problème, Mbele, Oyo, Ezoleka. Voilà la situation, Oyo, Turuki Koloba, Tozali, qu'on fait analyser la situation. Donc, frère Epingé, à Kossi, donc, il faut l'État sa la banquette, tout ben, et l'eau qu'on y Toroyoka. Alors, na cadre grand, il y a moi, Toroyoka, sur quoi, tout doit, Franck Diongo, un ami, où il y a un ami, qu'on apprécie à un certain tôt, moment, mingi, mais le loyo, à la Kisibiso, masque né est tombé. Yepé, ba, humilié qui est, en direct, il y a Radio Anakaka, Franck Diongo a été humilié, n'a pas malukuta, n'a pas ngo, azako yana ngo. C'est qu'ils ignorent que ces gens, ils connaissent que la connaissance, on doit retenir en gros. Non. tout d'abord, les comportements de Franck Diongo, moi, je me plains beaucoup. Un homme politique à cause de la agressif Ningwanate, à cause de la réponse Mongoninote, il croit qu'il y a un monopole à parole. Donc, je crois que ce sont vraiment, basavement, Batumoko, il y a basse classe à Kosakanate. Or, dans le dialogue, démocrate, tout d'abord, il faut à écouter pour nous répondre. Lui, il dit non, non, non. Les gens connaissent beaucoup de choses. Il croit qu'il va enseigner beaucoup de gens. Bazo Kasage, Bango va enseigner Batou, Bakamwebele. Mais non, ce n'est pas vrai dans la situation où il y a une carte à la République. Bolanda, Boyoka, Yepe Soussou Dengi, Emilia qui est dans le plateau, car il y a une négociation.
2: Des terres que
3: les Banyamulenge sont des Congolais d'origine, monsieur.
4: Vous avez parlé.
3: Les Congolais sont. Les Banyamulenge sont les Congolais.
1: Fait des recherches à cela qui banalise naïe à Yébipé Congo bien. Je ne sais pas pour la première fois le Bana Congo à cela qui ni bêtise naïe bien fait à sa politologue. Boyo Kanenge a zako reproché Franck Diongo Boulan.
3: D'origine.
5: Ne soyez pas désagréable.
6: Voilà,
5: ne soyez pas désagréable. Vous étiez des anathèmes sur les gens. Tout à l'heure, vous avez dit que vous n'étiez pas représentant porte-parole du M23.
6: Je vais prendre la parole.
5: Vous l'êtes véritablement. Vous l'êtes. Et porte-parole même de Kagame sur ce plateau. Alors, on vous a posé une question qui était simple. D'ailleurs, vous confondez même la refondation de la République avec la refondation de l'État. Ce ne sont pas des termes similaires.
3: Alors, c'est la même chose, monsieur. Ce n'est pas la même chose.
5: Vous êtes souverainiste. L'État, ce n'est pas la République. Il y a des royaumes qui sont des États, mais qui ne sont pas des républiques. Allez voir.
1: Voilà ma pessier leçon il y a Kournaye na jeune garçon Oyo, un autre ami, c'était un jeune garçon par rapport à moi, a pessier cours théorique na nino azo comprendre l'état na république. Voilà ma situation, nino va dire que il y a des royaumes qui sont des républiques baza eza nino eza ba république. Voilà ma situation Oyo batula bino baza roba. 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Voilà ba situation ba congolais. Franck Diongo ce n'est pas quelqu'un oza nino te akosa ki batwa a kamati Nani garde corne abîmé, il a analysé à l'obi baba kamwa bi asala ka émission. Voilà na rozoye jour mususu na émission awa na solona na iboka butwana malhonnêteté za na mutwana Franck Diongo. Voilà bolanda boyoka.
5: Allez voir, revisitez vos cours, monsieur. Vous dites que vous êtes un souverainiste. Vous êtes un souverainiste. Mais un souverainiste devrait d'abord et avant tout, condamner toute agression.
3: Il faut la refondation de l'État, monsieur. Il faut la refondation de l'État.
5: Monsieur, ayez l'amabilité de couper les autres. Ayez l'amabilité de couper les autres. Vous, l'un de vos alliés, Olivier, par exemple, Olivier Kamitatu, appelait à ce qui est création de l'État fédéral de la RDC. Donc appelle là à une balkanisation de la RDC. Vous voyez? Mais vous qui êtes souverainiste, vous devriez vous opposer à cette idée. Mais vous soutenez cela. Vous soutenez cela. Et aujourd'hui, il y a une administration parallèle qui se développe à l'Est. Vous semblez soutenir cela et vous nous vendez que vous êtes un souverainiste, etc. En réalité, vous faites du pipeau politique.
6: Merci, maître. Merci, voilà. Maître. Merci, Imafimba.
7: Que lui, il est avec Nanga pour renverser le régime de Tshisekedi. Ah, et non, il tombe.
6: Il n'a pas dit ça.
7: Mais écoutez, moi, je suis en train de faire une espèce de traduction logique. Et Nanga, c'est pas moi qui le dis, ce sont les rapports de l'ONU. Ils ont constaté que l'objectif de Nanga avec la M23, c'est de renverser le régime. Ouais. D'ailleurs, il a dit encore il y a deux jours de cela que nous allons prendre d'ici là Kalemie et autres. Et lui qui demande à ce que Nanga vienne au dialogue, ça veut dire qu'il est en connivence avec Nanga qui veulent renverser le régime. Ça veut dire en même temps, lorsqu'on voit la constitution, il tombe sur le coup de l'article 64 de leur constitution, alinéa 2, qui dit succinctement, toute tentative de renverser le régime constitutionnel constitue une infraction imprescriptible contre la nation et l'État. Elle est puni.
1: 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Donc tokolonga na kati ya Facebook, tokotikala kanga na TikTok potato ça la analyse la biso approfondie. Voilà situation oyo na koki koloba nani Kagame nani oyo ba C24 ba voyo ki nengi ba ba humilier Franck Diongo au lieu de donner même cours ya leçon ya ya République na kati awa. Voilà makambu na biso nengi toza komona pe nengi eza komona na kati ya dido. Voilà ba homme politique na bino na ba situation na bino ezali koleka na kati ya dino. 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Comment ba homme politique wana ba komi boye? Ce sont des menteurs. Alors na kozonga na sima pote taloba comportement pe ya peuple congolais oyo toza koloba nino. 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Moi ce qui m'étonne même les hommes de Dieu bakomo ko tiena ba poison. Voilà ce que est-ce que les Congolais bazo ba ke ba priaka. Moi je dis non, la plupart non to za ko priété. Ce qui to za ko prier na nombre ba église za na kata la République démocratique du Congo, je crois que Dieu n'allait pas nous abandonner. Dieu n'a même les, parce que quand on dit comportement, il faut un comportement moraux exemplaire. Un homme qui prie a un comportement moraux exemplaire. On en disconvient pas quoi là-bas, bah Margoulin, quelques gens, bah nini, mais quantité à Congolais, 99% y a Congolais, un, ce sont des menteurs, deux, bah ça va bien yibi. Donc, azo bah outil cop, quel cop, cop c'est du vol. Voilà ma situation wana na kolukana ba na kolobela yango mingi mingi pote tue ba Congolais azalani ba zoza obe o Congolais de mauvaise qualité. Non, Congolais ya mouyibi, Congolais ya menteur, Congolais ya nino mauvaise qualité wana boza ko kangadra wana. 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

En fait, je vais parler de ta situation où il y a discrimination et puis responsabilité. Il y a un pasteur Pascal. Ce ne sont pas les hommes de Dieu. Tout d'abord, la plupart sont des menteurs. La plupart n'hésitaient pas à qui enseigner. Même au cours de la théologie, je crois que ça ne se fait pas. Il faut aller enseigner la parole spirituelle. Donc, je crois qu'on a un problème au Congo, même le monde entier, tout ça, un problème au sérieux. Parce qu'il y a des gens, quand ils voient comme ça, ils prennent la Bible et commencent à lire, à se traduire en Mbalamoko. Mais la Bible, c'est le livre le plus compliqué. La Bible est écrite en parabole. Et parabole, il y a Bible, il faut enseigner, les Kamounous, c'est dans la Bible, quand on parle de ça, c'est ça. Il y a des aventuriers, basali ba millions, ba mingi, basa ba nganga kisi, basa ko kosa batu, ki ba ebi Bible. Bible est à facilité. Alors, na Pascal, oyo bazali batu, alo kuta, oyo bazali ko kosa batu, banani, na ba faux prophète, oyo nyonso, bazali ananino. Quand on lit la Bible bien, on lit la Bible bien, très bien, au komona ke dernier prophète, na kati ya Bible ezalaka Jean-Baptiste. Moi, je me suis posé la question, ba prophète mususu oyo ba uta wapi? Parce que après Jean-Baptiste, tout mona sou prophète mususu te. C'est sûr que on parle de ba mystère ya Nzambe prophétie na kati. Mais tous ces mondes là des aventuriers bazako kosa bazako loba makamba pamba pamba bazako. Mais non, mais il faut arrêter avec cette histoire là. Bozako détruire peuple de Dieu pour rien. Bozako détruire batunyo so ya Nzambe bien avec vos aventures ba voleurs ba escrocs au nous soisana. La plupart des pasteurs bazaba danyo même je veux vous dire que Simon Kimbang ou Soki Ninwana, mais la plupart sont des aventuriers. Donc, il faut faire des recherches approfondies pour nous voir Babatoana. Bozor le Baba Kamanino, ce sont des aventures, Batoa Basel Baventure et Bélé, Nakatamukido. Donc, Bazako, il y a beaucoup de gens, comment comprendre que Bazako confondre la Saint-Esprit, na sorcellerie. Parce que ce sont des gens qui sont des gens, et puis la plupart des prophètes, ce sont des gens, oh, Bazako, tu vois bien, on va mandonner Nakatamuki, ça, ça n'entend pas là. Oh, Bazako, qui n'est pas qui va zéke, Babisho Makambo, au Sala. Bazako, Sala, moi, oh, Nazako prophétiseur. Qu'est-ce que tu es en train de prophétiser? Voilà la situation où ils ont comme la République démocratique du Congo, où ma prophète et l'équipe. Moi, je salue encore quelque chose. Il y a bien parce que malgré Azako Grecier et République démocratique du Congo, à Rwanda, les églises ne sont pas au lamouki na tongo fongo l'église. Non, il faut pas ça la suivi mon kobo approfondi. Biloko ane sali ba désordre mon rosakanate na kata République démocratique du Congo. Oh, ba lamouki bo église eleki e belé na ndenga rosakanate. Koza la église e belé e zamabete. Et c'est quelque chose de bien. Mais batoua na pe, ba s'appliquer na parole en zambé n'engue sengi. Or, tout le monde a l'église, batoua sambé la boutou na moui baouke nous sambé la. Mais parmi les Congolais, on trouve des voleurs, des menteurs, ba criminels, ba makamnou soamabé, ba sorciers, ba féticheurs. Mais non, vous arrêtez cette histoire-là. Il faut arrêter cette histoire-là. Toboïté ko sambé les a bien, mais il faut sambé la ba condition moua bien. Et l'État zoko permette ba bilo kwa la nyo so nanino. C'est pour cela, ba bandi ba zambik. Les gens croient que ceux qui ok, au saliba péché, ok, au sambila péché sili. Mais non, ce n'est pas vrai. D'ailleurs, c'est ça les problèmes, les Kanakat à la République démocratique du Congo. Mais pour ne pas tarder dans la situation, nous avons besoin de la musique parce que tous les Kanakat, il y a Radio Centrale d'Anvers, nous avons besoin de la musique, tout bête à la musique, tout bête à la musique, et l'eau qu'on y a, et l'eau salama.

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1: Merci maître pour la parole pour l'opportunité au Pessingaï. Je suis un chanteur, auteur, compositeur, okay. Et avec un album aussi, avec 13 titres. Donc, Toza en Anvers depuis un certain temps, un bon moment. Toza la en Anvers, bon, ma famille Pézaliawa, bien Toza ba Congolais, Tobo Tamina Tango ya Zaïre, mais Toya qui a Ndenge Zalaka, Toza en Anvers. 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
0: 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Hein?
1: Oui, il y a déjà là, plus d'une année déjà.
0: Évolution dans les années nini.
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1: 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na komi et puis voilà to tiens la mélodie et puis ils ont appelé si moi les Kabouane y a Oluka quand même y a Omé quand même quoi Oyemba donc voilà alors pour na Chabron Chabron Azaka et Mote na quatre albums oyo en tout cas raison pour laquelle album oyo to sing vraiment batuba yo parce que c'est la mine et c'est la mine vraiment na batuya solo et ça m'est vraiment na batu ya solo et puis 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dans le lengue et longo bani. 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
1: voilà.
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1: 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Donc attends on sait qui kaka. 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C'est comme ça donc mais quand on to le ba so ngo kende quelque part il faut banzela au tambo là.
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0: Bon, na album no oui, c'est Bimakis, quoi qu'il y en ait deux ans.
1: Donc, il y en a presque dans deux ans.
0: Est-ce que rentabilité est allée à Makasi parce que à but de la Bissonion, c'est pour na été Kama.
1: Tout à fait.
0: Été Kama. Donc, est-ce que l'album est allé Kama bien ou bien Zali n'habite et l'on est dans le place ou
1: non, mon moni, c'est un essentiel. Dans le bas, il y a une émission Moko. 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
0: 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Na moni donc c'est que message ça est très important parce que message on est mutezo ko édiquer population.
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1: 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Donc on a au prédicateur. Donc même nous les nangais à prédication. Ça dit notre makamu ils ont sorti. Rando ils ont encore tout coupé là s'inspirer. Ils ont makamu no homun. Ils ont wana. 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

0: Ils sont très importants.
1: Tout à fait.
0: Parce que, quand tu as un studio, tu as un studio, tu as un studio, tu as un studio, tu as un studio, tu ou bien tu as un studio.
1: Oui, maître, omoni, merci pour la question. Je suis un bel élément trop. Je suis un cambo, je suis un niveau, je suis un peu loin.
0: Je
1: suis vraiment un musica. 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

0: Bango.
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0: Eh, oui, oui. Peut-être que ça dérange. Et en même temps, on a le bas maître. Et on a le bas awa. Beaucoup on a bien n'importe qui. Mais aya au sala, aya na original.
1: 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Oui.
0: Vous comprenez? 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
0: 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Locaux, il y a communauté, et ça, la visite, et ça, la communauté congolaise. Tout le monde, il y a des gens qui sont du Mais tout le monde, il y a des gens qui ont contribué. C'est qui est très important.
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0: Ouais, ouais, n'est-ce pas une situation, on en a peine à l'écart.
1: Ah oui. Donc, ce qui est ici, donc, c'est pas une fin de l'autre, c'est l'autre côté, on va mettre la cam à sang, mais on va limiter nous à quelque chose. Donc, pour ça, quelque chose, bah, ça, le je ne sais pas, bah, où t'as eu bah, qui
0: bah, moi, on n'est pas plus autorisation.
1: Ou bien. maître, il n'a pas dit. Mais l'idée, il y a pour ça, là, le comment la communauté, il a tellement bien. Il a vraiment bien. Et puis, il faut que tu aies un débat. Il faut que tu aies un débat. Il faut que tu aies un débat.
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0: 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Vous avez les questions, il y a quoi là na esprit moro ya quoi avancer. Et puis, tous a ébélé à un héros déjà borosa ali kamouneni.
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2: Alors on est arrivé presque à la fin de notre émission. 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

0: Toi, tu t'excuses. D'ailleurs, qu'est-ce que tu avais fait hier, toi? Toi.
1: Mais quoi? Est-ce que je n'avais pas le temps?
0: Mon vieux. C'est comme ça qu'on reprend maintenant aux gens. Hein? Hein? C'est comme ça maintenant.
1: Tu vas me marier pour me faire souffrir.
0: Quoi? Mon vieux, c'est l'histoire du mariage maintenant. Mon vieux, tu m'as laissé dans la rue comme un poteau électrique planté. Hein? J'étais là malheureux. Mais c'est quoi? Tu veux me faire poireauter? Mais écoute, c'est pas ça. Écoute. Bon, qu'est-ce que tu es venu chercher ici?
1: Je suis venue.
0: Hein? Venu faire quoi?
1: Je suis venue pour te parler.
0: Faire quoi? Parler quoi?
1: Pour te parler.
0: Parler. Maintenant parle.

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